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0: La Belgique est à la fois un pays très ancien et indépendant depuis peu. Les Belges ont été mentionnés pour la première fois, il y a 2000 ans, par Jules César dans son livre sur la guerre des Gaules. Toutefois, durant des siècles, la Belgique n'a été qu'une partie d'un ensemble plus vaste d'États. Le pays n'a accédé à l'indépendance qu'en 1830.
1: Le 4 octobre 1830, le gouvernement provisoire proclame l'indépendance des 9 provinces belges. Il charge une commission d'élaborer une nouvelle constitution. Le 10 octobre, il convoque des élections pour élire un congrès national. Le congrès est élu au suffrage direct, mais le système censitaire limite à 45 000 hommes le nombre d'électeurs. Le vote a lieu le 3 novembre, seuls 30 000 citoyens se présentent. Le congrès se compose de 200 membres, issus principalement de la bourgeoisie. Il se réunit pour la première fois le 10 novembre. Jusqu'à cette date, les pouvoirs exécutifs et législatifs étaient exercés par le gouvernement provisoire. Il gouverne par décret. Il proclame certaines grandes libertés, comme les libertés d'association, de la presse, de conscience et d'enseignement.

0: La fête nationale est fixée au 21 juillet par une loi du 27 mai 1890. C'est le 21 juillet 1831 que le premier roi des Belges, Léopold Ier, a prêté le serment constitutionnel. Il a prêté serment de fidélité à la Constitution belge, élaborée par le Congrès national et reconnue le 7 février 1831, ainsi qu'aux lois belges. Un soir, après les chaudes journées de septembre 1830, quelques jeunes gens entrent dans le café de « L'Aigle d'Or », rue de la Fourche à Bruxelles. On offre aux jeunes patriotes le salon du premier pour se reposer. C'est au milieu des paroles généreuses, des rires et des refrains de ces jeunes soldats de la liberté que l'un d'eux, un certain Genval, se met à réciter les vers d'un texte qu'il avait composé et qui traduit les aspirations des révolutionnaires à ce moment-là. C'est ainsi que l'on raconte la naissance de l'hymne national belge en 1830. Si l'anecdote n'a peut-être pas de valeur historique, il est cependant certain que la première Brabançonne fut écrite par Louis-Alexandre Deschet, mieux connu sous le nom de Genval. En 1860, elle fut une fois encore remodelée, mais cette fois, non pas par son créateur, mais par le premier ministre Charles Rogier qui adoucit fortement les paroles virulentes adressées par Genval à l'égard du prince d'Orange, Guillaume de Nassau.
1: Ô Belgique, ô mère chérie, à toi nos cœurs, à toi nos bras, à toi notre sang, ô patrie. Nous le jurons tous, tu vivras. Tu vivras toujours grande et belle. Et ton invincible unité aura pour devise immortelle, le roi, la loi, la liberté.
0: Quant à la musique de la Brabançonne, elle fut écrite pendant les journées de septembre par François Van Campenhout. La première exécution publique de l'hymne national belge a eu lieu au Théâtre de la Monnaie, au début du mois d'octobre 1830. La partition primitive a également été modifiée, afin de l'adapter aux paroles de Charles Rogier. En réalité, il n'existe pas de version officielle de « La Brabançonne ». Différentes commissions ont été chargées d'examiner le texte et la mélodie de « La Brabançonne » et d'en établir une version officielle. Leurs travaux n'ont jamais abouti. Néanmoins, une circulaire ministérielle du ministère de l'Intérieur du 8 août 1921 décrète que seule la quatrième strophe du texte de Charles Rogier doit être considérée comme officielle, tant en français qu'en néerlandais.

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1: Il est 9h.
2: Il est 9h, passé de quelques secondes. Merci de nous rejoindre et de m'accueillir chez vous. Je suis très heureux de vous retrouver. Michel sur Radio Chevauchoir, dans ce numéro de Tube Express, nous nous retrouvons chaque lundi entre 9h et 10h pour une heure de chansons 100% françaises.
3: Trêve de Fadez, de Gaudriol et de Bill Vezet. L'émission commence là.
2: Et pour entamer ce voyage musical, je vous emmène en 1972 en chanson. Avant de retrouver, c'est Jérôme Himalaya. Voici Véronique Sanson, Baïa.
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Il y a une poignée de secondes, nous avons retrouvé Julia Termanet, le dernier jour du disco. Bonne matinée, bon lundi, merci de votre fidélité à Radio Chevauchoir. Radio Chevauchoir, c'est la radio officielle de votre été et c'est aussi le meilleur son des années 90. Voici l'année 93 avec La Ferré Louis Trio, extrait d'un album portant le même nom que le titre que je vais vous proposer, Mobilis Immobile.

Un titre passé en radio en 2010, Guillaume Grant, toi et moi. Une pensée tout amicale pour les heureux ou heureuses qui prennent un an de plus aujourd'hui ou la semaine prochaine. Toute l'équipe de Radio Chevauchoir se joint à moi pour vous souhaiter par avance un joyeux anniversaire. Et en cadeau spécialement pour vous, dans notre zone 80, un titre paru en 84, France Gall, Hong Kong Star.

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Elle se fait remarquer en 2013 dans le télécrochet The Voice, la plus belle voix. À l'instant, c'était Louane avec un extrait de son album Chambre 12, paru en 2015. 3 minutes 05 de pur bonheur musical, la piste numéro 2, à venir. Petit rappel, le plaisir de la musique, c'est bien ici. Et si par bonheur, vous venez de nous rejoindre, merci de m'accueillir chez vous. Vous êtes au cœur de l'émission Tube Express. Chaque lundi, entre 9h et 10h, je vous accompagne sur Radio Chevauchoir pour une heure de chansons 100% françaises. Voici nos années vinyles. 1961, c'est l'année de sortie de ce 45 tours de Gaufret, Santiano.

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Quel excellent trio, Philippe Davila, Damien Sargue et Grégory Baquet, extrait de la comédie musicale Roméo et Juliette. Nous étions en 2000, les rois du monde. Un coup d'œil rapide sur la pendule de la radio et à voir, il doit nous rester à peu près 18 minutes d'émission avant de rendre l'antenne. Voici pour entamer cette dernière ligne droite avant de rattraper le top horaire de 10 heures, le plaisir coupable cette semaine. Et comme nous sommes lundi, c'est youpi, retour dans notre zone 80 avec un titre sorti cette année-là, Fabien Thibault, Les uns contre les autres.

0: Un peu de douceur dans ce monde de brut, paru en 2003 dans l'album Humaine, un chouette duo. Hélène Segarra en compagnie de Laura Pausini, on n'oublie jamais rien, on vit avec.
1: Allez Allez.
0: L'émission touche à sa fin, où que vous soyez, merci de nous écouter. Depuis 9h, c'était Michel dans ce numéro de Tube Express. Une programmation 100% française. Je vous quitte et vous laisse en compagnie des programmes de la radio. Bon lundi, excellente semaine. N'oubliez pas la maxime de l'émission. Une petite radio conviviale vaut mieux qu'une grande radio commerciale. Go

0: Eh bien, bonjour Julos, bonjour à tous auditeurs, auditrices de la 105.5. Vous êtes en compagnie de Marie-Jo et Julos à la technique pour l'émission Le Réveil de la Semaine. Et je dis merci à Michel qui vient de terminer son émission. Je vais remercier aussi les parrains et marraines qui sont Gisèle de Gève, André et Brigitte, Monique de Buzet, Robert et Yves, Josette Francine, Louis et Agnès, Didier et Françoise, Luce, Daniel et Monique, Léona Dugonois et Karine et David de Courrières et Viviane de Givet. Merci beaucoup à vous, parrains, marraines. Nous vous souhaitons donc une bonne émission et nous allons commencer tout doucement avec Ray Charles.
1: Bonjour Marie-Jo et bonjour à vous tous et toutes.

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0: Si juillet est beau, prépare tes tonneaux.
1: Ah bon, bah, j'ai compris déjà.
0: Petite pluie de juillet ensoleillée, plie cave et grenier.
2: C'est parfait, formidable.
3: Et nous continuons, nous avons une petite dédicace de la part de Monique et Daniel de Florène, qui dédicace pour nous deux en studio, sans oublier Marie-Thérèse et Willy, pour Lysiane et Jean-François, pour Véronique, pour Léona, pour Rose et Bernard, Monique de Buzet, Robert et Yves, Eva de Lève, Karine et David, Simone de Denier, Tante Eliane, Micheline de Bambois, la famille de Mayen, et la cavalière Patricia de Boisdevillers. Merci beaucoup de votre appel, Daniel et Monique. Et pour vous, ben, un petit Johnny Hallyday.

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1: 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Voilà, on poursuit Marie-Jo avec le titre suivant.
2: Le titre suivant, c'est Sacha Distel qui nous chante Scooby-Doo.

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Nous allons poursuivre avec la dédicace de Gisèle de Gève, qui dédicace pour Julien et Marie-Thérèse, pour Patricia et Marcel les Cavaliers, pour Eddy et Angélique, Simone de Denis, Eva de Lève, Viviane de Givet, pour Tante Eliane, Robert et Yves de Couvin, Josette de Biou, et pour Karine et David. Merci beaucoup de votre dédicace, Gisèle, et pour vous, nous écoutons Dalida.

0: 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Un grand merci à vous de soutenir votre radio. On poursuit, Marie-Jo.
1: Oui, on va faire la petite dédicace de Robert et Yves de Couvain. Robert, vous le retrouverez cet après-midi de 13h à 17h. Et une dédicace pour nous deux en studio, sans oublier Marie-Thérèse et Willy. Pour Daniel et Monique, Monique Debuzet. Pour Jocelyne, Josette Francine, Luce. Pour Eva Delève. Pour Marie-Thérèse et Julien. Pour Simone Dedenay, Yvette de Bossière et Viviane de Givet. Merci beaucoup de ton appel, Robert. Et pour toi et Yves, nous écoutons « Viens danser le twist ».

0: cette fois.
1: Ah oui.

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1: Eh bien, la prochaine dédicace, ce sera de la part de Simone Dedenay, qui dédicace pour Monique et Daniel, pour Tante Eliane, Véronique de Couvin, Julos et Marie-Thérèse, Gisèle de Gèves, Marie-Lise de Roubaix, Josette Francine, Robert et Yves, Marie-Jo et Willy. Merci beaucoup, Simone, Viviane de Givet, Eva de Lèves, et Patricia et Annick. Merci beaucoup de ton appel, Simone, et pourtant on écoute Richard Anthony.

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1: Eh bien, la prochaine dédicace, ce serait de la part de Willy Defos, qui dédicace pour Lisiane et Jean-François, pour Tante Eliane, pour Victor et Viviane, pour Evelyne et Claudie, pour nous deux en studio sans oublier Marie-Thérèse, pour Léona Dugonois, pour Daniel et Monique, Simone Dedenay, tous les animateurs et animatrices de Cavalier 2026 et toutes les personnes qu'il rencontre quand il vient à la guinguette. Merci beaucoup de ton appel, Willy, et pour toi, on va écouter Hugo Frey.

0: Tout petit changement dans le programme de vos animateurs cette semaine. Mercredi matin, vous aurez donc votre animateur Jean-François et moi je viendrai donc demain matin, Julos, à partir de 9h. Et vendredi à midi quart, votre animateur Frédéric, qu'on se le dise. On poursuit, Marie-Jo.
1: Eh bien oui, on poursuit avec les chats sauvages, dernier baiser.

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1: Josette Francine, dédicace pour Lysiane et Jean-François, pour nous deux en studio, sans oublier Marie-Thérèse et Willy. Elle nous remercie pour la belle émission et elle dit bonjour à tout Radio Chevauchoir au grand complet avec une bonne journée à tous. Et elle dédicace aussi pour Eddy et Angélique, Simone de Denay, Robert et Yves, Jocelyne, Lucien et Marguerite, Christiane et les enfants, et les petites filles Camille et Maëlie, pour Viviane de Givet, Tante Eliane, la famille de Mayen, Julien et Marie-Thérèse. Merci beaucoup de votre appel, Josette, et pour vous, nous allons écouter Rico.

0: La prochaine dédicace, ce sera de la part de Louis et Agnès de Warnant, qui dédicace pour toute la chaîne de Radio Chevauchoir, pour les auditeurs, auditrices, pour les internautes, pour les parrains et marraines, les cavaliers 2026, pour tous les malades, les handicapés, les animateurs, les bénévoles et tous ceux qui ont leur anniversaire aujourd'hui et le saint du jour. Je crois que c'est... Ah non, c'est demain, Saint-Victor, je me trompe. Donc, de la part de Louis et Agnès, nous allons écouter une route américaine.
1: Sainte Marina aujourd'hui, Marie-Jo.
0: Ah, ben voilà, Sainte Marina.

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1: Il est 11h.
2: La prochaine dédicace, ce sera de la part de Didier et Françoise de Noville-les-Bois, qui dédicacent pour tout Radio Chevauchoir au grand complet, pour Louis et Agnès, pour Karine et David, Véronique de Couvain. Elle y remercie pour les belles émissions de tous les animateurs et souhaite une très bonne journée à tout le monde. Merci beaucoup Didier et Françoise, et pour vous, nous écoutons.

0: Un petit communiqué de notre radio pour les personnes qui ont réservé pour le voyage chez CEP Presta. Le paiement est attendu pour le 1er septembre, s'il vous plaît. Un grand merci de votre compréhension.
1: Et nous continuons avec la dédicace de Tante Eliane de Profondeville, qui dédicace pour nous deux en studio, sans oublier Marie-Thérèse et Willy, pour Lisiane et Jean-François, pour la cavalière Patricia et Annick de Boisdevillers, pour André et Michel, Catherine et David, pour Brigitte et André, pour Josette Francine, pour Claude et Yvonne, Eddie et Angélique, Véronique de Couvin, Léona, pour Luce, pour Chantal et le cavalier Marcel, et pour Anne-Marie de Jambes. Merci beaucoup, Tante Eliane. Et pour toi, on écoute Vive la pétanque.

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1: Bien, nous poursuivons avec la dédicace de Catherine et David de Courrières, qu'ils dédicacent pour Tourette de Chevauchoir, pour les internautes, pour Gisèle de Gèves, Eliane de Profondeville, Didier et Françoise, Louis et Agnès, les Lustinois. Merci beaucoup, Catherine et David, de votre dédicace. Et pour vous, nous écoutons cette prestation.

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1: Eh bien, nous continuons avec la dédicace de Léona Dugonois, qui dédicace pour nous deux en studio, sans oublier Marie-Thérèse et Willy, pour notre frère Victor et belle-sœur Viviane de Biemré, pour Karine, pour Marise, pour les amis de la vieille boucle de Lustin, pour Evelyne et Claudie, Daniel et Monique. Merci beaucoup, Léona, de ton appel. Et pourtant, on va écouter un deuxième titre de Sepp Prestin.

Eh bien, je vais remercier les parrains et marraines de cette émission qui sont Gisèle de Gève, André et Brigitte, Monique de Buzet, Robert et Yves, Josette Francine, Louis et Agnès, Didier et Françoise, Luce, Daniel et Monique, Léona Dugonois, Karine et David de Courrières et Viviane de Givet. Et pour vous, les parrains et marraines, eh bien, nous écoutons votre musique.

0: Et nous continuons. C'est pas un petit couac, c'est pas grave. Avec la dédicace de Viviane de Givet, qui dédicace pour nous deux en studio, sans oublier Willy et Marie-Thérèse, pour Michel et Jacqueline, Marie-Thérèse et Julien, Chantal et Marcel, Anne-Marie de Jean, Monique de Buzet, Véronique de Couvin, Simone de Denay, Claude et Yvonne, Tante Eliane, Brigitte et André, et Loulou d'Ivoire. Merci beaucoup de ton appel, Viviane. Et pourtant, on va écouter Adamo.
1: Il restait deux notes, Marie-Jean.
0: Ouais, c'est pas grave.

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2: Eh bien, nous continuons avec la dédicace de Monique de Buzet, qui souhaite une très bonne matinée à tous les auditeurs et auditrices de la 105.5. Et elle remercie tous ceux qui pensent à elle. Elle n'oublie pas non plus son fils Claudie et sa belle-fille Cathy. Et elle dédicace aussi pour Tante Eliane, Eddie et Angélique, Simone de Denay, Patricia et Annick, Jacqueline Le Cire, Rose et Bernard, Marie-Jo et Willy, merci beaucoup, Viviane de Givet, Robert et Yves, Véronique, Karine et David et Gisèle de Gève. Merci beaucoup de ton appel, Monique, et pourtant nous écoutons un deuxième titre de Adamo.

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1: Bienvenue Claudie de Maison, dédicace pour Lysiane et Jean-François, pour Julos et Marie-Thérèse, pour Willy et moi, merci beaucoup, pour Monique et Daniel de Florène, pour Viviane de Givet, pour Léonard du Gaunois, pour Victor et Viviane, pour Simone de Denis, pour Tante Eliane, pour Brigitte et André, et pour toutes les personnes qu'ils rencontrent quand ils viennent aux festivités à la Guinguette. Merci beaucoup Evelyne et Claudie, et pour vous, nous écoutons Richard Anthony.

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1: Eh bien, nous allons continuer avec tous les amateurs de Johnny Hallyday. On va leur offrir souvenir.

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1: Eh bien, Marie-Thérèse Delève et Julos, dédicace donc pour tout Radio Chevauchoir au grand complet, pour toute la petite famille, les enfants, vos enfants, petits-enfants. Il les remercie pour le bon week-end passé à la fête de Lève et pour Lisiane et Jean-François et tous ceux qui appellent Julos lors de ses émissions. Voilà, merci beaucoup Marie-Thérèse et Julos, et pour vous nous écoutons les chaussettes noires.

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4: La prochaine dédicace sera de la part de Victor et Viviane de Bembré, qui dédicace pour Lisiane et Jean-François, pour tout Radio Chevauchoir au grand complet, pour Marie-Jo et Willy, merci beaucoup, pour Léona, pour Julien et Marie-Thérèse, pour Monique et Daniel, pour Willy Defosse, pour les animateurs, animatrices, tous les bénévoles et toutes les personnes de Bembré qui sont à l'écoute de la 105.5. Merci beaucoup de votre dédicace, Victor et Viviane, et pour vous, nous allons écouter les Shadows.

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0: prochain titre, je vais l'offrir à tous ceux qui m'ont déjà appelé ce matin. Et ce sera Daniel Gérard.
1: Oh, González, González.

Eh bien, nous restons dans les mêmes années avec Lenny et Scudéros pour une amourette.

0: Eh bien, nous allons terminer avec Claude François qui va nous chanter Belle, Belle, Belle.
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Nous fêtons aujourd'hui 20 juillet, Sainte Marguerite et Sainte Marina. Sainte Marguerite est la patronne des femmes enceintes, des infirmières, des paysans, des personnes exilées, des personnes faussement accusées, des femmes en couche. C'est la journée mondiale du jeu d'échecs.

0: Eh bien voilà, au revoir Julos, notre émission se termine. Et demain, donc, c'est la fête nationale du 21 juillet. Et vous retrouverez donc Julos demain matin et Jean-François mercredi. Et cet après-midi, vous aurez votre animateur Robert de 13h à 17h. Je vous souhaite une très bonne journée. J'espère que ça vous a plu. Et je vous souhaite aussi un bon appétit, une bonne semaine et à la prochaine.
1: Bien, bon retour à toi Marie-Jo et bon appétit à vous tous et toutes.

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0: La Belgique est à la fois un pays très ancien et indépendant depuis peu. Les Belges ont été mentionnés pour la première fois, il y a 2000 ans, par Jules César dans son livre sur la guerre des Gaules. Toutefois, durant des siècles, la Belgique n'a été qu'une partie d'un ensemble plus vaste d'États. Le pays n'a accédé à l'indépendance qu'en 1830.
1: Le 4 octobre 1830, le gouvernement provisoire proclame l'indépendance des 9 provinces belges. Il charge une commission d'élaborer une nouvelle constitution. Le 10 octobre, il convoque des élections pour élire un congrès national. Le congrès est élu au suffrage direct, mais le système censitaire limite à 45 000 hommes le nombre d'électeurs. Le vote a lieu le 3 novembre, seuls 30 000 citoyens se présentent. Le congrès se compose de 200 membres, issus principalement de la bourgeoisie. Il se réunit pour la première fois le 10 novembre. Jusqu'à cette date, les pouvoirs exécutifs et législatifs étaient exercés par le gouvernement provisoire. Il gouverne par décret. Il proclame certaines grandes libertés, comme les libertés d'association, de la presse, de conscience et d'enseignement.

0: La fête nationale est fixée au 21 juillet par une loi du 27 mai 1890. C'est le 21 juillet 1831 que le premier roi des Belges, Léopold Ier, a prêté le serment constitutionnel. Il a prêté serment de fidélité à la Constitution belge, élaborée par le Congrès national et reconnue le 7 février 1831, ainsi qu'aux lois belges. Un soir, après les chaudes journées de septembre 1830, quelques jeunes gens entrent dans le café de « L'Aigle d'Or », rue de la Fourche à Bruxelles. On offre aux jeunes patriotes le salon du premier pour se reposer. C'est au milieu des paroles généreuses, des rires et des refrains de ces jeunes soldats de la liberté que l'un d'eux, un certain Genval, se met à réciter les vers d'un texte qu'il avait composé et qui traduit les aspirations des révolutionnaires à ce moment-là. C'est ainsi que l'on raconte la naissance de l'hymne national belge en 1830. Si l'anecdote n'a peut-être pas de valeur historique, il est cependant certain que la première brabançonne fut écrite par Louis-Alexandre Deschet, mieux connu sous le nom de Genval. En 1860, elle fut une fois encore remodelée, mais cette fois, non pas par son créateur, mais par le premier ministre Charles Rogier qui adoucit fortement les paroles virulentes adressées par Genval à l'égard du prince d'Orange, Guillaume de Nassau.
1: Ô Belgique, ô mère chérie, à toi nos cœurs, à toi nos bras, à toi notre sang, ô patrie. Nous le jurons tous, tu vivras. Tu vivras toujours grande et belle. Et ton invincible unité aura pour devise immortelle, le roi, la loi, la liberté.
0: Quant à la musique de la brabançonne, elle fut écrite pendant les journées de septembre par François Van Campenhout. La première exécution publique de l'hymne national belge a eu lieu au Théâtre de la Monnaie, au début du mois d'octobre 1830. La partition primitive a également été modifiée, afin de l'adapter aux paroles de Charles Rogier. En réalité, il n'existe pas de version officielle de « La Brabançonne ». Différentes commissions ont été chargées d'examiner le texte et la mélodie de « La Brabançonne » et d'en établir une version officielle. Leurs travaux n'ont jamais abouti. Néanmoins, une circulaire ministérielle du ministère de l'Intérieur du 8 août 1921 décrète que seule la quatrième strophe du texte de Charles Rogier doit être considérée comme officielle, tant en français qu'en néerlandais.

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3: Il est 13h.

amis auditrices, amis auditeurs, amis internautes, amis fidèles de Radio Chevauchoir, bonjour et bonne semaine. Vous êtes en compagnie de Robert jusqu'à 17h pour plonger dans sa caisse à vinyle. Je vais commencer par remercier Michel qui était en fonction ce matin et Julos ainsi que Marie-Jo qui m'ont juste précédé et à qui je vais souhaiter un bon appétit et un bon retour. Les parrains et marraines de ce lundi matin, ce sont Simone de Denay, Louis et Agnès, Monique de Buzet, Josette Francine, Gisèle de Gèves, Karine et David de Courrières. Un grand merci à vous, parrains et marraines.

0: Eh bien, la température, comme vous l'avez constaté, a chuté hein, depuis la semaine passée. On remettrait bien une petite laine, mais c'est pas grave. On va réchauffer l'atmosphère avec tous les disques que vous aimez. Et pour cela, il suffit de former le numéro
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0: Pour une petite dédicace, pour un petit coucou, ou peut-être même me demander le disque qu'il vous ferait plaisir de partager avec nos amis auditeurs. Eh bien, je vais vous souhaiter au nom de toute l'équipe et de moi-même une bonne semaine sur Radio Chevauchoir et on va commencer à sortir les vinyles.

Et avant de ressortir les vinyles, eh bien, je vais faire une petite parenthèse. Vous savez, nous sommes des animateurs, vous êtes des auditeurs, et à force de, on ne se connaît pas beaucoup, on se connaît par le téléphone naturellement, mais à force de se parler, eh bien, des liens se créent. Et lorsque l'un ou l'autre ne téléphone pas, eh bien, on se soucie un petit peu de sa santé, et lorsqu'on apprend qu'il a malheureusement disparu, qu'il est parti sous d'autres cieux, eh bien, c'est un petit peu de nous qui s'en vont avec lui ou avec elle. Et voilà, donc je vais faire un petit disque pour tous ceux et toutes celles qui ont fréquenté Radio Chaouchoir, qu'on a aimé et qui nous ont aimé, et qui sont partis tous en nous faire un petit club là-bas au-dessus, je l'espère, pour nous écouter. Et je vais dédier aussi l'émission à une personne qui est disparue ce vendredi, pendant que je faisais mon émission, c'est Nicole d'Andois. Eh bien, on va dédier ce disque à toutes les personnes qui ont aimé Radio Chevauchoir et qui sont là-bas, là-haut, en train de nous écouter.

Voilà, donc une chanson que j'adresse à tous ceux et toutes celles qui ont aimé Radio Chevaucheur et qui nous ont quittés pour des cieux plus accueillants et plus joyeux, j'espère en tout cas. Voilà, et je pense à Zélia de Wépion, à Jacques de Salzine, bref, à tous ceux et toutes celles qui ont beaucoup aimé Radio Chevaucheur. Allez, maintenant, on va passer à quelque chose de plus joyeux. On ressort le premier vinyle. Vous savez que pour le moment, c'est la fête à Lèves. Eh bien, ce soir, c'est la fête au village. C'est Monty.

Eh oui, les vinyles, c'est les souvenirs principalement en disque 45 tours, en 33 aussi, hein, période où il y avait les jukebox et plein de trucs merveilleux qu'on a un peu oubliés au profit des trucs modernes, mais de plus en plus, on revient sur le passé. Regardez, même au cinéma, on abandonne un petit peu le digital pour revenir à la pellicule. Et il y a un film à aller voir. Je vous en parlerai vendredi. On reprendra la séquence Gagnez vos places de cinéma avec Radio Chauve-Chouart et le caméo de Tamine. On parlera surtout du film Odyssée. Eh bien, Un été de porcelaine, c'est aussi la musique d'un film qui avait été signé par Mort Schumann. Le film, c'était L'hôtel de la plage. Et Mort Schumann lui-même chantait la chanson du générique.

0: Je vous rappelle le numéro pour me joindre ici au studio.
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0: Dédicace avec votre carte numérotée ou votre abonnement, me faire un petit coucou, me demander un disque à partager avec nos amis auditeurs. Mungo Jerry in the Summertime.

un petit rendez-vous vers 15h pour toutes les fans de Christian Vidal. Eh bien, Radio Chevaucheur aura encore l'occasion de vous faire écouter une exclusivité uniquement pour les fans donc de Christian Vidal. En attendant, on écoute Nancy Holloway, t'en vas pas comme ça.

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1: Et je vous rassure, on est ensemble, mais il semblerait qu'il y ait un petit souci encore au niveau du téléphone fixe. Alors je vais vous donner le numéro du téléphone de secours.
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1: On va le donner une deuxième fois.
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1: Nécessaire pour établir directement l'autre numéro, mais en attendant, eh bien, on écoute Nicoletta, les orgues d'antan.

Voilà, j'espère que vous avez pris note du téléphone de remplacement. En attendant, ben voici Nino Ferrer, c'est irréparable. Non, non, ça va être réparé, je vous le jure.

0: Voilà, eh bien je pense que le numéro est réparé, donc je vais vous redonner le bon numéro. Essayez de m'appeler, ça me fera plaisir.
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0: Patricia Marneff sur la platine. Et oui, c'est Patricia, donc de Boisdevillers. On l'écoute avec Les Amoureux.

Patricia, une autre Patricia, mais Patricia K cette fois, eh bien, ce sera d'Allemagne.

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Les vainqueurs du mondial cette année, l'Espagne, eh bien on va retrouver Polanka avec Lady of Spain.

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1: Il est 14h.
2: Il est 14h, vous êtes en compagnie de Robert pour le train des souvenirs musicaux. Non, non, pour si on ressortait les vinyles, voilà, je me trompe de jour. Et nous sommes ensemble donc jusqu'à 17h. Vous pouvez m'appeler via ce numéro.
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Et on va remercier aussi les parrains et marraines de ce lundi après-midi. Parrains et marraines qui sont Simone de Denet, Louis et Agnès, Louis et Agnès, Monique de Buzet, Josette Francine, Gisèle de Gève, ainsi que Karine et David de Courrières. Un grand merci à vous, parrains et marraines, de soutenir votre animateur, son émission, ainsi que Radio Chevauchoir. Et j'espère que vous toutes et tous allez nous téléphoner, puisque le téléphone, apparemment, eh bien, il va, mais il n'y a personne au bout. Donc, j'espère avoir de vos nouvelles rapidement. Et on écoute maintenant Alain Delorme, « Je rêve souvent d'une femme ».

Après Alain Delorme, eh bien, on va retrouver un autre Alain, Alain Chamfort, cette fois, avec Madonna, Madonna.

La première dédicace de ce lundi après-midi est celle de Gisèle de Gèves. Gisèle qui remercie tous ceux et toutes celles qui pensent à elle tout au long de la semaine et offre le disque à Patricia et Marcel, les Cavaliers, Eddie et Angélique, Simone de Donné, Eva de Lèves, Viviane de Givet. C'est pour Tante Eliane de Profondeville, Yves et Robert, Josette de Biou, Karine et David de Courrières. Eh bien, merci à toi Gisèle, passe une bonne semaine et avec toi on écoute Mimi Mati et Alice Donna, un gamin de Paris.

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Et oui, Alice Donna et Mimi Mati, un gamin de Paris. Eh bien, je m'excuse pour les petits soucis de prononciation, mais aujourd'hui, eh bien, j'ai un petit souci personnel. J'ai attrapé un abcès et j'ai des difficultés pour prononcer certains mots. Donc, voilà, vous m'excuserez de ce petit désagrément. En attendant, on écoute les Poppies. Non, non, rien n'a changé.

Les poppies, qui depuis quelques années maintenant sont devenues les Papies. Et le chanteur leader du groupe Les Poppies, un certain Rachid Arab, eh bien, on l'a retrouvé dans la musique d'un film de Walt Disney, Peter et Elliot le Dragon. C'était lui qui chantait la chanson de Peter. On va la retrouver tout de suite. Donc, Je t'aime beaucoup, c'est Rachid Arab.

Ah, que c'est beau de retomber en enfance, hein. La dédicace suivante, c'est David et Karine de Courrières qui remercient tous ceux et toutes celles qui pensent à eux dans leur dédicace et qui offrent le disque à tout Radio Chevauchoir et à tous ses internautes, à Gisèle de Gèves, Tante Eliane de Profondeville, Didier et Françoise, à Louis et Agnès, les Lustinois. Eh bien, avec David et Karine, on va écouter Alain Turban et Le monde est merveilleux.

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4: Panteliane de Profondeville remercie tous ceux et toutes celles qui ont déjà pensé à elle dans leur dédicace, aujourd'hui et tout au long de la semaine. C'est aussi pour offrir le disque à Marie-Jo et Willy, à Karine et David, Gisèle de Gève, Viviane de Givet, Yves et moi-même, merci Tante Eliane, Monique de Buvet, Lisiane et Jean-François, et pour tout le monde, me dit-elle. Et bien, on te souhaite également un bel et bon après-midi, Tante Eliane est avec toi. On écoute Mireille Mathieu, Santa Maria de la Mer.

Jocelyne de Philippeville souhaite elle aussi une belle et bonne semaine à tous les auditeurs et auditrices de Radio Chevauchoir. Elle offre le disque suivant à la direction Lisiane Jean-François, ses enfants, ses arrière-petits-enfants et ses petits-enfants. C'est aussi pour tous ceux et toutes celles qui ne reçoivent jamais de dédicace, tous ceux et toutes celles qui soignent les autres personnes à domicile, et toutes celles qui se dévouent pour les personnes seules. Voilà, merci à toi, belle maman, et avec toi, on écoute Adamo, et après.

Et oui, vous l'avez sans doute appris, hein, cette nuit, eh bien, c'est l'Espagne qui a triomphé pour le mondial du football. Mais on va écouter encore une fois Samantha et Viva España.

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Shake sur la platine, I'm singing this song of love.

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2: Eh bien, je vous rappelle le numéro de téléphone pour pouvoir me joindre ici au studio.
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2: Nous sommes ensemble jusqu'à 17h et dans quelques minutes, eh bien, on aura le mini récital Christian Vidal. En attendant, Sheila avec Giulietta.

Comme promis à tous les fans sur la page de Christian Vidal sur Facebook, eh bien voici deux titres dont un exclusif Radio Chevauchoir. Le premier ce sera Bye Bye Birdie et le second, eh bien ce sera Mon Pays d'Amour.

Et sur Radio Chevaucheur, eh bien, de temps en temps, on a des exclusivités, dont celle-ci, une exclusivité d'un disque inédit de Christian Vidal, Mon pays d'amour. Eh bien, on va l'écouter tous ensemble et le découvrir tous ensemble.

Voilà pour la petite exclusivité, l'inédit de la semaine de Christian Vidal. On se retrouve la semaine prochaine avec un nouvel inédit. En attendant, eh bien, une petite page de publicité.

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0: Eh bien, le téléphone est bien canon aujourd'hui. Je ne sais pas si c'est parce que c'est la veille du 21 juillet que tout le monde est parti en grand week-end, mais voilà. Donc, si vous voulez m'appeler, je vous rappelle le numéro.
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0: Et on retrouve Michel Sardou en chantant.
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Yves et moi-même, nous remercions tous ceux et toutes celles qui, tout au long de ce week-end et de la semaine, nous font des dédicaces. Nous les réciproquons de bon cœur. Nous pensons aussi à offrir un disque à tous ceux et toutes celles qui écoutent Radio Chevauchoir, à tous ceux et toutes celles qui interviennent pendant les émissions. C'est aussi pour tous ceux et toutes celles qui ne reçoivent jamais de dédicaces, pour les personnels des hôpitaux, pour les personnes qui soignent les autres à domicile, ou les aides ménagères. Voilà, c'est pour tout le monde. Michel Delpech, un autre Michel, avec les petits cailloux blancs.

Amourville et sa dondon dodue. Eh bien, le disque suivant, c'est notre amie de Buzet, Monique, qui l'offre à Tante Eliane de Profondeville, à Eddie et Angélique, Simone de Denay, Patricia, Annick, Jacqueline Le Cire, Rose et Bernard, Marie-Jo et Willy, Viviane de Givert, Robert et Yves, merci Monique, Véronique de Couvain, Karine et David de Courrières, Gisèle de Gèves et Monique remercie tous ceux et toutes celles qui lui font des dédicaces qu'elle réciproque de bon cœur. Et dans ces dédicaces, elle n'oublie pas non plus Christine de Andenne ainsi que Guy et son fils Claudie et sa belle-fille Cathy.

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Le disque suivant, c'est notre ami de Bio, Josette Francine, qui l'offre à Marie-Jo et Willy, et dit Angélique, Simone de Denis, Robert et Yves, merci Josette, c'est pour Jocelyne de Philippeville, Lucien, Marguerite, Christiane, les enfants et les petites filles Camille et Maëlie, Marie-Thérèse et Julos, Viviane de Givet, Tante Eliane de Profondeville, la famille de Mayen, Julien et Marie-Thérèse. C'est enfin pour remercier tous ceux et toutes celles qui lui font des dédicaces. Eh bien, je n'ai pas le titre que tu m'as demandé, Josette, ce sera pour la prochaine fois. En attendant, un autre titre de ce même chanteur, c'est pour toi.

À l'instant, c'était Toto Cutugno avec Voglio l'anima et tout de suite Claude Michel, Comme je t'aime.

Elle se plaint, Sheila, mais moi, il y a 57 ans que j'ai eu 17 ans. Eh bien, on va faire une petite page et on se retrouve tout de suite.

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5: Et en formant ce numéro aussi.
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5: C'est ce qu'a fait notre amie Simone qui est revenue, mais sans le soleil. Eh bien, Simone remercie tous ceux et toutes celles qui lui font des dédicaces et offre

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1: Claude-Michel Schoenberg va suivre avec Les enfants de mes enfants.

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2: Et on est ensemble jusqu'à 17h. Et on retrouve Joe Dassin, le moustique.
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1: Je ne sais pas si c'est dû au changement de climat, mais il me semble que cette année, eh bien, on n'a pas beaucoup de moustiques. Richard Anthony, maintenant, vous savez que les vinyles comportent deux faces, et bien souvent, la face B n'est pas connue, mais est très belle aussi. C'est le cas de ce disque de Richard Anthony, « Il pleut des larmes ».

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Toute une époque, hein, Ringo, Monsieur Sheila, comme on l'appelait à l'époque. Eh bien, je viens de recevoir un coup de téléphone de mon collègue Dimitri, que vous retrouverez vendredi à 12h15 pour Couleur Océan. Et Dimitri vous souhaite de passer une belle et bonne semaine.

Ah, c'était Jimmy Frey avec Une rose pour Sandra. Charles Aznavour maintenant, Napoli chante.

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1: Le Canada maintenant avec Chantal Paris, tu pourrais me téléphoner.

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Jules, ce que vous avez pu écouter ce matin en compagnie de Marie-Jo et que vous retrouverez demain matin en remplacement de Jean-François, vous souhaite une belle et bonne soirée sur Radio Chevauchoir. Il remercie tous ceux et toutes celles qui l'appellent durant ses appels, ses émissions, et il offre le disque aussi à son épouse Marie-Thérèse, à Lisiane Jean-François, à tous ses collègues d'animation, à tous ceux et toutes celles qui lui font des dédicaces tout au long de la semaine, qu'il réciproque de bon cœur. Eh bien, à demain, Julos et Jean-François, je vous rassure, vous le retrouverez mercredi matin.

Eh bien, je vais remercier les parrains et marraines de ce lundi après-midi, parrains et marraines qui sont Simone de Denay, Louis et Agnès, Monique de Buzet, Josette Francine, Gisèle de Gève et Karine et David de Courrières. Encore un grand merci aux parrains et aux marraines de soutenir votre animateur, son émission, ainsi que Radio Chevauchoir.

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1: Eh bien, petit rectificatif, tout à l'heure j'ai annoncé vendredi après-midi, Couleur Océan avec Dimitri. Vous avez rectifié, c'est avec Frédéric.

Eh bien voilà, c'est ici que je vais vous saluer, vous dire bonsoir, vous souhaiter plein de bonnes choses et de vous retrouver tous en forme vendredi matin. En attendant, donc n'oubliez pas, demain vous avez rendez-vous avec Julos, mercredi matin avec Jean-François et sa boîte à secrets, et avec Frédéric vendredi à

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0: Je ne crois pas qu'on se connaisse, vous et moi. Mais je suis à peu près certain qu'on a bien dû se rencontrer quelque part, sur la route, dans un pays quelconque. Vous au volant de votre voiture, et moi dans la cabine de mon semi-remorque. Oui, je suis routier, routier international. J'aime l'aventure, et j'ai roulé ma bosse aux quatre coins du monde. J'en ai passé des frontières, et bouffé des kilomètres de poussière, de boue ou de neige. À cette époque-là, je faisais la ligne sur l'autoroute de Californie. C'est là que m'est arrivée cette étrange histoire. Je venais de loin. Je conduisais depuis trop longtemps et la fatigue commençait à se faire sentir. J'hésitais à réveiller le copain qui dormait dans la couchette. Pour me tenir compagnie, j'avais branché le radiotéléphone de bord. Le mobilophone, comme on l'appelle aux États-Unis. C'est un appareil qui nous permet, à nous autres les routiers, de garder le contact et de nous entraider en cas de coup dur. Je venais à peine d'enclencher le canal 27 de la CBR, qui est notre fréquence habituelle, lorsque j'entendis, à travers la friture des ondes courtes, une petite voix lointaine qui parlait. Une petite voix d'enfant qui appelait. Allô ? Allô les routiers ? Ici Teddy. Teddy Bear. M'entendez-vous ? Ici Teddy. Répondez-moi. Je basculais l'inverseur sur émission et questionnais à mon tour. Allô ? Allô Teddy ? Ici la route. D'où appelles-tu ? Que veux-tu ? La voix du gamin répondit, un peu plus proche. Ici Teddy, j'appelle les routiers. Je t'entends Teddy, que veux-tu ? Je suis tout seul, je m'ennuie, et je voudrais parler un peu avec vous. Je vous appelle avec le radiotéléphone de mon papa. Cet été, nous avons eu un très grave accident, et je suis toujours dans mon lit. Le docteur dit que je pourrai remarcher un jour, et que ce sera sûrement très long. J'habite une maison tout près de l'autoroute. Je suis souvent seul le soir, car maman est serveuse dans un motel pour nous faire vivre. J'ai perdu mon papa dans l'accident qui a détruit son camion et qui m'a cloué au lit. Il m'emmenait de temps en temps pour les petites courses. Mais maintenant, il ne vient plus jamais de routier par ici. Alors j'essaie de vous accrocher, avec le radiotéléphone qui nous reste pour vous parler un petit peu quand vous passez sur l'autoroute. Je ne suis pas une fillette, mais il me sembla soudain que mes yeux se brouillaient. Que j'y voyais moins bien. J'arrêtai le moteur au premier embranchement venu et je sortis ma carte. Dis-moi, Teddy, où habites-tu exactement ? Le petit me situa sa maison. J'avais de l'avance sur l'horaire, je remis en marche et je sortis de l'autoroute. Bien que j'aie foncé pour arriver chez lui, je n'étais pourtant pas le premier. Bon sang ! Six énormes bahuts m'y attendaient. Six copains avaient entendu notre conversation et m'avaient devancé. D'autres arrivaient encore. Je réveillais mon coéquipier qui n'en croyait pas ses yeux. On est tous entrés. On a sorti Teddy de son petit lit et ce fut vraiment la fête. Chacun voulait le porter, l'asseoir derrière son volant, le cajoler, le gosse...
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2: Il est 20h.
0: J'ai bien pensé à repartir. Je le remis dans son lit. Après l'avoir embrassé une dernière fois, je grimpai sur mon siège et je tirai le démarreur.

J'ai vu plus d'un dur qui détournait la tête. On lui promit que chaque fois qu'on passerait sur l'autoroute, on klaxonnerait d'une certaine manière pour qu'il nous entende. On se quitta enfin. Je n'avais pas fait 3 kilomètres que le mobilophone crépitait à nouveau. C'était une autre voix, une voix émue de femme. Et elle disait « Allô, les routiers ? Ici la maman de Teddy. Merci les gars. Vous êtes de braves types. Bonne route. Et que Dieu vous protège. » Je n'ai pas pu répondre un seul mot. J'ai coupé le radio-téléphone. Et alors seulement, j'ai chialé. Oui, chialé comme un vrai môme.

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0: la Belgique est à la fois un pays très ancien et indépendant depuis peu. Les Belges ont été mentionnés pour la première fois, il y a 2000 ans, par Jules César dans son livre sur la guerre des Gaules. Toutefois, durant des siècles, la Belgique n'a été qu'une partie d'un ensemble plus vaste d'États. Le pays n'a accédé à l'indépendance qu'en 1830.
1: Le 4 octobre 1830, le gouvernement provisoire proclame l'indépendance des 9 provinces belges. Il charge une commission d'élaborer une nouvelle constitution. Le 10 octobre, il convoque des élections pour élire un congrès national. Le congrès est élu au suffrage direct, mais le système censitaire limite à 45 000 hommes le nombre d'électeurs. Le vote a lieu le 3 novembre, seuls 30 000 citoyens se présentent. Le congrès se compose de 200 membres, issus principalement de la bourgeoisie. Il se réunit pour la première fois le 10 novembre. Jusqu'à cette date, les pouvoirs exécutifs et législatifs étaient exercés par le gouvernement provisoire. Il gouverne par décret. Il proclame certaines grandes libertés, comme les libertés d'association, de la presse, de conscience et d'enseignement.

0: La fête nationale est fixée au 21 juillet par une loi du 27 mai 1890. C'est le 21 juillet 1831 que le premier roi des Belges, Léopold Ier, a prêté le serment constitutionnel. Il a prêté serment de fidélité à la Constitution belge, élaborée par le Congrès national et reconnue le 7 février 1831, ainsi qu'aux lois belges. Un soir, après les chaudes journées de septembre 1830, quelques jeunes gens entrent dans le café de « L'Aigle d'Or », rue de la Fourche à Bruxelles. On offre aux jeunes patriotes le salon du premier pour se reposer. C'est au milieu des paroles généreuses, des rires et des refrains de ces jeunes soldats de la liberté que l'un d'eux, un certain Genval, se met à réciter les vers d'un texte qu'il avait composé et qui traduit les aspirations des révolutionnaires à ce moment-là. C'est ainsi que l'on raconte la naissance de l'hymne national belge en 1830. Si l'anecdote n'a peut-être pas de valeur historique, il est cependant certain que la première Brabançonne fut écrite par Louis-Alexandre Deschet, mieux connu sous le nom de Genval. En 1860, elle fut une fois encore remodelée, mais cette fois, non pas par son créateur, mais par le premier ministre Charles Rogier qui adoucit fortement les paroles virulentes adressées par Genval à l'égard du prince d'Orange, Guillaume de Nassau.
1: Ô Belgique, ô mère chérie, à toi nos cœurs, à toi nos bras, à toi notre sang, ô patrie. Nous le jurons tous, tu vivras. Tu vivras toujours grande et belle. Et ton invincible unité aura pour devise immortelle, le roi, la loi, la liberté.
0: Quant à la musique de la Brabançonne, elle fut écrite pendant les journées de septembre par François Van Campenou. La première exécution publique de l'hymne national belge a eu lieu au Théâtre de la Monnaie, au début du mois d'octobre 1830. La partition primitive a également été modifiée, afin de l'adapter aux paroles de Charles Rogier. En réalité, il n'existe pas de version officielle de « La Brabançonne ». Différentes commissions ont été chargées d'examiner le texte et la mélodie de « La Brabançonne » et d'en établir une version officielle. Leurs travaux n'ont jamais abouti. Néanmoins, une circulaire ministérielle du ministère de l'Intérieur du 8 août 1921 décrète que seule la quatrième strophe du texte de Charles Rogier doit être considérée comme officielle, tant en français qu'en néerlandais.

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